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1: Bonjour à toutes et à tous, voici les principales informations de ce vendredi 8 mai sur Radio Grand Lac. On commence avec cette alerte sanitaire suivie de près au niveau international. Le foyer d'antivirus détecté à bord du navire de croisière MV Ondius reste sous surveillance, mais les autorités se veulent rassurantes. L'Organisation mondiale de la santé et la Commission européenne estiment que le risque pour la population européenne demeure faible. Le bateau actuellement en route vers les Canaries doit arriver à Tenerife ce week-end avant l'évacuation progressive des passagers. Une hôtesse de l'air néerlandaise fait également l'objet d'examen après avoir présenté de légers symptômes. Des experts argentins vont être envoyés dans le sud du pays pour tenter d'identifier l'origine de la contamination. À l'international toujours, la France renforce sa présence militaire dans le Golfe. Le porte-avions Charles de Gaulle a franchi le canal de Suez afin de se positionner dans la région du détroit d'Ormuz. Objectif affiché par le gouvernement, sécuriser la navigation maritime dans cette zone stratégique dans un contexte de forte tension avec l'Iran. Paris exclut par ailleurs toute levée de sanctions tant que le détroit restera bloqué. Malgré ce climat tendu, les marchés financiers ont réagi positivement à l'hypothèse d'un accord diplomatique entre Washington et Téhéran. Les bourses mondiales ont terminé en hausse et les prix du pétrole ont nettement reculé. Retour en France où l'émotion reste vive dans l'Aisne après la mort d'une collégienne de 14 ans tuée mercredi matin alors qu'elle se rendait à pied à son établissement scolaire. Un homme de 23 ans a été interpellé quelques heures après les faits et a reconnu l'agression lors de sa garde à vue. Une enquête pour assassinat est ouverte. Une cellule psychologique a été mise en place au collège pour accompagner élèves et enseignants. À l'Assemblée nationale, les députés ont adopté en commission le projet de loi d'urgence agricole. Le texte prévoit notamment de nouvelles règles sur les pesticides importés, le stockage de l'eau et les bâtiments d'élevage. Le débat s'annonce particulièrement tendu dans l'hémicycle à partir du 19 mai. Sur fond de fortes oppositions entre défense du monde agricole et préoccupations environnementales. Autre sujet de crispation, le ministre de l'Intérieur, Laurent Nunez, a confirmé la reprise des expulsions de ressortissants algériens en situation irrégulière. Plus de 140 reconduites ont déjà été effectuées depuis le début de l'année après plusieurs mois de blocage diplomatique entre Paris et Alger. Et puis dans le sud-ouest, le projet de ligne à grande vitesse entre Bordeaux, Toulouse et Dax franchit une nouvelle étape. Le gouvernement assure désormais que le chantier est irréversible. Près de 500 millions d'euros vont être débloqués pour lancer les premiers appels d'offres, malgré les critiques des associations écologistes et les inquiétudes autour du coût du projet.
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1: On ouvre ce journal à Chambéry où un adolescent de 15 ans a été interpellé mardi soir dans le quartier des Hauts de Chambéry. Les policiers de la BAC l'ont surpris en train de vendre de la cocaïne en pleine rue, rue des Combes. Lors de son arrestation, les forces de l'ordre ont découvert sur lui environ 150 grammes de cocaïne ainsi qu'une dizaine de grammes de cannabis, déjà conditionné pour la revente. Le jeune Chambérien, qui aurait débuté ce trafic récemment, a été remis en liberté avec une convocation devant le juge des enfants, prévue en octobre prochain. Dans la page rugby, le club de Rumilly poursuit la construction de son effectif pour la saison prochaine après son élimination en quart de finale de National 2. Le troisième ligne chambérien, Antoine Ferreira, va rejoindre le RCSR après deux saisons passées au SOC. Le joueur de 22 ans a disputé 16 rencontres cette saison. Dans le même temps, trois joueurs prolongent leur aventure en Haute-Savoie, Léo Treille, Hugo Pandolfo et Arnaud Cavalli. Et puis à Aix-les-Bains, le parc du Bois Vidal accueillera ce dimanche un concert de gospel en plein air. L'association Dans le Bois Vidal organise l'événement avec la chorale Gospel Expression. Une trentaine de choristes se produiront pour un spectacle gratuit d'une heure et demie au cœur des hauteurs aixoises. Rendez-vous donc dimanche de 15h à 16h30 avec une buvette installée sur place. Place maintenant d'ailleurs à notre agenda avec les partenaires de Radio Grand Lac. Demain, à partir de 15h à la salle des fêtes de Monniard sur la commune d'Entrelac, une belle journée festive aura lieu dès 15h avec structure gonflable pour les enfants et jeux en bois, une grande arène de gel blaster. C'est comme le paintball, mais ça ne fait pas mal à partir de 7 ans. Des jeux de piste seront aussi proposés pour les enfants, un marché aux plantes et un marché des producteurs. Dimanche, l'association Coup de Cœur vous propose un thé dansant du côté de la salle des fêtes de Rumilly. Ce sera à partir de 14h30 avec l'orchestre Évidence. Buvette et pâtisserie vous seront proposées sur place. Une bonne action hein, puisque justement cette association récolte des fonds pour financer des soins ou du matériel pour des enfants malades ou porteurs d'un handicap. Enfin, on vous propose quelques animations aussi du côté du bar The Wall, un partenaire de Radio Grand Lac, 1 avenue de Marlioz à Aix-les-Bains, avec ce vendredi un blind test qui sera organisé, 2 sessions à partir de 19h et 21h30 à la clé, à gagner en tout cas un buffet de pizza pour une personne.
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1: Pour ce vendredi, le soleil brillera en matinée, mais progressivement dans la journée, les nuages feront leur apparition et quelques faibles pluies nous concerneront, notamment en fin de journée. Côté mercure, c'est assez doux pour la saison avec 12 degrés ce matin du côté de Drumettaz et Tresserve au meilleur de la journée. Il fera jusqu'à 24 degrés au bord du lac du Bourget à Chambéry et à Aix-les-Bains. Voilà pour vos prévisions météo, je vous souhaite un excellent vendredi à l'écoute des programmes de Radio Grand Lac.
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1: Bonjour à toutes et à tous, voici les principales informations de ce vendredi 8 mai sur Radio Grand Lac. On commence avec cette alerte sanitaire suivie de près au niveau international. Le foyer d'antivirus détecté à bord du navire de croisière MV Ondius reste sous surveillance, mais les autorités se veulent rassurantes. L'Organisation mondiale de la santé et la Commission européenne estiment que le risque pour la population européenne demeure faible. Le bateau actuellement en route vers les Canaries doit arriver à Tenerife ce week-end avant l'évacuation progressive des passagers. Une hôtesse de l'air néerlandaise fait également l'objet d'examens après avoir présenté de légers symptômes. Des experts argentins vont être envoyés dans le sud du pays pour tenter d'identifier l'origine de la contamination. À l'international toujours, la France renforce sa présence militaire dans le Golfe. Le porte-avions Charles de Gaulle a franchi le canal de Suez afin de se positionner dans la région du détroit d'Ormuz. Objectif affiché par le gouvernement, sécuriser la navigation maritime dans cette zone stratégique dans un contexte de forte tension avec l'Iran. Paris exclut par ailleurs toute levée de sanctions tant que le détroit restera bloqué. Malgré ce climat tendu, les marchés financiers ont réagi positivement à l'hypothèse d'un accord diplomatique entre Washington et Téhéran. Les bourses mondiales ont terminé en hausse et les prix du pétrole ont nettement reculé. Retour en France où l'émotion reste vive dans l'Aisne après la mort d'une collégienne de 14 ans tuée mercredi matin alors qu'elle se rendait à pied à son établissement scolaire. Un homme de 23 ans a été interpellé quelques heures après les faits et a reconnu l'agression lors de sa garde à vue. Une enquête pour assassinat est ouverte. Une cellule psychologique a été mise en place au collège pour accompagner élèves et enseignants. À l'Assemblée nationale, les députés ont adopté en commission le projet de loi d'urgence agricole. Le texte prévoit notamment de nouvelles règles sur les pesticides importés, le stockage de l'eau et les bâtiments d'élevage. Le débat s'annonce particulièrement tendu dans l'hémicycle à partir du 19 mai. Sur fond de fortes oppositions entre défense du monde agricole et préoccupations environnementales. Autre sujet de crispation, le ministre de l'Intérieur, Laurent Nunez, a confirmé la reprise des expulsions de ressortissants algériens en situation irrégulière. Plus de 140 reconduites ont déjà été effectuées depuis le début de l'année après plusieurs mois de blocage diplomatique entre Paris et Alger. Et puis dans le sud-ouest, le projet de ligne à grande vitesse entre Bordeaux, Toulouse et Dax franchit une nouvelle étape. Le gouvernement assure désormais que le chantier est irréversible. Près de 500 millions d'euros vont être débloqués pour lancer les premiers appels d'offres, malgré les critiques des associations écologistes et les inquiétudes autour du coût du projet.
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1: On ouvre ce journal à Chambéry où un adolescent de 15 ans a été interpellé mardi soir dans le quartier des Hauts de Chambéry. Les policiers de la BAC l'ont surpris en train de vendre de la cocaïne en pleine rue, rue des Combes. Lors de son arrestation, les forces de l'ordre ont découvert sur lui environ 150 grammes de cocaïne ainsi qu'une dizaine de grammes de cannabis, déjà conditionnés pour la revente. Le jeune Chambérien, qui aurait débuté ce trafic récemment, a été remis en liberté avec une convocation devant le juge des enfants, prévue en octobre prochain. Dans la page rugby, le club de Rumilly poursuit la construction de son effectif pour la saison prochaine après son élimination en quart de finale de National 2. Le troisième ligne chambérien, Antoine Ferreira, va rejoindre le RCSR après deux saisons passées au SOC. Le joueur de 22 ans a disputé 16 rencontres cette saison. Dans le même temps, trois joueurs prolongent leur aventure en Haute-Savoie, Léo Treil, Hugo Pandolfo et Arnaud Cavalli. Et puis à Aix-les-Bains, le parc du Bois Vidal accueillera ce dimanche un concert de gospel en plein air. L'association Dans le Bois Vidal organise l'événement avec la chorale Gospel Expression. Une trentaine de choristes se produiront pour un spectacle gratuit d'une heure et demie au cœur des hauteurs aixoises. Rendez-vous donc dimanche de 15h à 16h30 avec une buvette installée sur place. Place maintenant d'ailleurs à notre agenda avec les partenaires de Radio Grand Lac. Demain, à partir de 15h à la salle des fêtes de Monniard sur la commune d'Entrelac, une belle journée festive aura lieu dès 15h avec structure gonflable pour les enfants et jeux en bois, une grande arène de gel blaster. C'est comme le paintball, mais ça ne fait pas mal à partir de 7 ans. Des jeux de piste seront aussi proposés pour les enfants, un marché aux plantes et un marché des producteurs. Dimanche, l'association Coup de Cœur vous propose un thé dansant du côté de la salle des fêtes de Rumilly. Ce sera à partir de 14h30 avec l'orchestre Évidence. Buvette et pâtisserie vous seront proposées sur place. Une bonne action, hein, puisque justement cette association récolte des fonds. pour financer des soins ou du matériel pour des enfants malades ou porteurs d'un handicap. Enfin, on vous propose quelques animations aussi du côté du bar The Wall, un partenaire de Radio Grand Lac, 1 avenue de Marlioz à Aix-les-Bains, avec ce vendredi un blind test qui sera organisé, 2 sessions à partir de 19h et 21h30 à la clé, à gagner en tout cas un buffet de pizza pour une personne.
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1: Pour ce vendredi, le soleil brillera en matinée, mais progressivement dans la journée, les nuages feront leur apparition et quelques faibles pluies nous concerneront, notamment en fin de journée. Côté mercure, c'est assez doux pour la saison avec 12 degrés ce matin du côté de Drumettaz et Tresserve au meilleur de la journée. Il fera jusqu'à 24 degrés au bord du lac du Bourget à Chambéry et à Aix-les-Bains. Voilà pour vos prévisions météo, je vous souhaite un excellent vendredi à l'écoute des programmes de Radio Grand Lac.
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1: Bonjour à toutes et à tous, voici les principales informations de ce vendredi 8 mai sur Radio Grand Lac. On commence avec cette alerte sanitaire suivie de près au niveau international. Le foyer d'antivirus détecté à bord du navire de croisière MV Ondius reste sous surveillance, mais les autorités se veulent rassurantes. L'Organisation mondiale de la santé et la Commission européenne estiment que le risque pour la population européenne demeure faible. Le bateau actuellement en route vers les Canaries doit arriver à Tenerife ce week-end avant l'évacuation progressive des passagers. Une hôtesse de l'air néerlandaise fait également l'objet d'examen après avoir présenté de légers symptômes. Des experts argentins vont être envoyés dans le sud du pays pour tenter d'identifier l'origine de la contamination. À l'international toujours, la France renforce sa présence militaire dans le Golfe. Le porte-avions Charles de Gaulle a franchi le canal de Suez afin de se positionner dans la région du détroit d'Ormuz. Objectif affiché par le gouvernement, sécuriser la navigation maritime dans cette zone stratégique dans un contexte de forte tension avec l'Iran. Paris exclut par ailleurs toute levée de sanctions tant que le détroit restera bloqué. Malgré ce climat tendu, les marchés financiers ont réagi positivement à l'hypothèse d'un accord diplomatique entre Washington et Téhéran. Les bourses mondiales ont terminé en hausse et les prix du pétrole ont nettement reculé. Retour en France où l'émotion reste vive dans l'Aisne après la mort d'une collégienne de 14 ans tuée mercredi matin alors qu'elle se rendait à pied à son établissement scolaire. Un homme de 23 ans a été interpellé quelques heures après les faits et a reconnu l'agression lors de sa garde à vue. Une enquête pour assassinat est ouverte. Une cellule psychologique a été mise en place au collège pour accompagner élèves et enseignants. À l'Assemblée nationale, les députés ont adopté en commission le projet de loi d'urgence agricole. Le texte prévoit notamment de nouvelles règles sur les pesticides importés, le stockage de l'eau et les bâtiments d'élevage. Le débat s'annonce particulièrement tendu dans l'hémicycle à partir du 19 mai. Sur fond de fortes oppositions entre défense du monde agricole et préoccupations environnementales. Autre sujet de crispation, le ministre de l'Intérieur, Laurent Nunez, a confirmé la reprise des expulsions de ressortissants algériens en situation irrégulière. Plus de 140 reconduites ont déjà été effectuées depuis le début de l'année après plusieurs mois de blocage diplomatique entre Paris et Alger. Et puis dans le sud-ouest, le projet de ligne à grande vitesse entre Bordeaux, Toulouse et Dax franchit une nouvelle étape. Le gouvernement assure désormais que le chantier est irréversible. Près de 500 millions d'euros vont être débloqués pour lancer les premiers appels d'offres, malgré les critiques des associations écologistes et les inquiétudes autour du coût du projet.
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1: On ouvre ce journal à Chambéry où un adolescent de 15 ans a été interpellé mardi soir dans le quartier des Hauts de Chambéry. Les policiers de la BAC l'ont surpris en train de vendre de la cocaïne en pleine rue, rue des Combes. Lors de son arrestation, les forces de l'ordre ont découvert sur lui environ 150 grammes de cocaïne ainsi qu'une dizaine de grammes de cannabis, déjà conditionnés pour la revente. Le jeune Chambérien qui aurait débuté ce trafic récemment a été remis en liberté avec une convocation devant le juge des enfants prévue en octobre prochain. Dans la page rugby, le club de Rumilly poursuit la construction de son effectif pour la saison prochaine après son élimination en quart de finale de National 2. Le troisième ligne chambérien, Antoine Ferreira, va rejoindre le RCSR après deux saisons passées au SOC. Le joueur de 22 ans a disputé 16 rencontres cette saison. Dans le même temps, trois joueurs prolongent leur aventure en Haute-Savoie, Léo Treille, Hugo Pandolfo et Arnaud Cavalli. Et puis à Aix-les-Bains, le parc du Bois Vidal accueillera ce dimanche un concert de gospel en plein air. L'association Dans le Bois Vidal organise l'événement avec la chorale Gospel Expression. Une trentaine de choristes se produiront pour un spectacle gratuit d'une heure et demie au cœur des hauteurs aixoises. Rendez-vous donc dimanche de 15h à 16h30 avec une buvette installée sur place. Place maintenant d'ailleurs à notre agenda avec les partenaires de Radio Grand Lac. Demain, à partir de 15h à la salle des fêtes de Monniard sur la commune d'Entrelac, une belle journée festive aura lieu dès 15h avec structure gonflable pour les enfants et jeux en bois, une grande arène de gel blaster. C'est comme le paintball, mais ça ne fait pas mal à partir de 7 ans. Des jeux de piste seront aussi proposés pour les enfants, un marché aux plantes et un marché des producteurs. Dimanche, l'association Coup de Cœur vous propose un thé dansant du côté de la salle des fêtes de Rumilly. Ce sera à partir de 14h30 avec l'orchestre Évidence. Buvette et pâtisserie vous seront proposées sur place. Une bonne action, hein, puisque justement cette association récolte des fonds. pour financer des soins ou du matériel pour des enfants malades ou porteurs d'un handicap. Enfin, on vous propose quelques animations aussi du côté du bar The Wall, un partenaire de Radio Grand Lac, 1 avenue de Marlioz à Aix-les-Bains, avec ce vendredi un blind test qui sera organisé, 2 sessions à partir de 19h et 21h30 à la clé, à gagner en tout cas un buffet de pizza pour une personne.
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1: Pour ce vendredi, le soleil brillera en matinée, mais progressivement dans la journée, les nuages feront leur apparition et quelques faibles pluies nous concerneront, notamment en fin de journée. Côté mercure, c'est assez doux pour la saison avec 12 degrés ce matin du côté de Drumettaz et Tresserve au meilleur de la journée. Il fera jusqu'à 24 degrés au bord du lac du Bourget à Chambéry et à Aix-les-Bains. Voilà pour vos prévisions météo, je vous souhaite un excellent vendredi à l'écoute des programmes de Radio Grand Lac.
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1: Il est l'heure de votre horoscope en ce vendredi 8 mai sur Radio Grand Lac. Et on débute avec les béliers. Vous aurez besoin d'action aujourd'hui, impossible de rester en place. Une bonne surprise pourrait arriver en fin de journée. Les taureaux, le rythme ralentit un peu et ce n'est pas plus mal. Profitez-en pour penser davantage à vous. Les gémeaux, votre sens de l'humour fera mouche auprès de votre entourage. Une discussion importante pourrait aussi faire avancer les choses. Les cancers, vous serez plus sensibles que d'habitude aux ambiances autour de vous. Entourez-vous de personnes positives. Les lions, vous aurez envie de prendre des initiatives et cela pourrait payer rapidement. Attention tout de même à ne pas trop en faire. Les vierges, ce sera une journée idéale pour régler ce que vous repoussez depuis plusieurs jours. Côté cœur, un échange sincère sera bénéfique. Les balances, votre charme et votre diplomatie feront la différence en ce vendredi. Une rencontre ou encore un contact inattendu pourrait vous réjouir. Les scorpions, vous garderez le cap malgré quelques tensions autour de vous. En soirée, prenez le temps de déconnecter. Les sagittaires, l'envie de bouger et de voir autre chose sera bien présente. Une proposition intéressante pourrait arriver très vite. Les capricornes, vous serez particulièrement concentrés et efficaces en ce vendredi. Pensez aussi à lever le pied de temps en temps. Les verseaux, votre créativité sera votre meilleur atout aujourd'hui. N'hésitez pas à partager vos idées. Elles séduiront. Et nous terminons avec les poissons. Vous aurez besoin de douceur et de tranquillité. Une bonne nouvelle pourrait illuminer votre journée.
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1: Bon vendredi, merci à vous d'être branché sur le grand bain de la vie locale. Maxime pour vous accompagner en cette belle matinée. Et c'est l'heure évidemment de votre question du jour. Ce matin, c'est une question d'histoire. En quelle année fut promulguée la loi Veil ordonnant la dépénalisation de l'avortement en France ? Réponse A en 1945. Réponse B en 1958. Réponse C en 1975. Ou réponse D en 1982. Vous pouvez dès à présent jouer avec nous sur la page Facebook de Radio Grand Lac en message privé en nous envoyant ABC ou D. La bonne réponse, elle arrivera comme d'habitude, vous le savez, juste après notre chanson du jour. Mais avant, voici pour vous votre éphéméride.
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1: En ce vendredi 8 mai, nous célébrons la victoire de 1945 et le saviez-vous, ce jour devint un férié par une loi du 20 mars 1953, supprimée tout d'abord par De Gaulle en 1961. Il fut rétabli en 1981 par le gouvernement de Pierre Mauroy. En ce vendredi, nous fêtons les Félicie, les Jeanne, mais également les Désiré. Votre dicton du jour à Sainte-Félicie, tous les lilas sont fleuris. Du côté de votre chanson du jour, on remonte le temps au mercredi 8 mai 1985. Ce jour-là, USA for Africa était au sommet des charts mondiaux et même français, hein, évidemment, avec leur tube We Are The World. C'est pour cela qu'on va se l'écouter en ce vendredi. Merci d'écouter Radio Grand Lac. 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
1: Mais quelle est magnifique cette chanson USA for Africa sur les ondes de Radio Grand Lac à l'instant avec We Are The World. On est de retour et vous le savez pour la réponse à notre question du jour ce vendredi matin. D'ailleurs, dites-nous si vous êtes plutôt en mode repos ou en mode travail sur la page Facebook de Radio Grand Lac. On attend évidemment vos messages. Je vais quand même rappeler un petit coup la question. En quelle année fut promulguée la loi Veil ordonnant la dépénalisation de l'avortement en France? Réponse A en 1945, réponse B en 1958, réponse C en 1975 ou réponse D en 1982. Eh bien, la bonne réponse est évidemment la réponse C en 1975 et c'est quand même un joli 70% de bonnes réponses ce matin. Un grand bravo à vous toutes et vous tous. Voilà donc pour votre question du jour de ce vendredi matin. On se retrouvera évidemment lundi pour de toutes nouvelles aventures culturelles sur Radio Grand Lac. Je vous souhaite un très bon week-end. Bye bye.
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1: Bonjour à toutes et à tous, voici les principales informations de ce vendredi 8 mai sur Radio Grand Lac. On commence avec cette alerte sanitaire suivie de près au niveau international. Le foyer d'antivirus détecté à bord du navire de croisière MV Ondius reste sous surveillance, mais les autorités se veulent rassurantes. L'Organisation mondiale de la santé et la Commission européenne estiment que le risque pour la population européenne demeure faible. Le bateau actuellement en route vers les Canaries doit arriver à Tenerife ce week-end avant l'évacuation progressive des passagers. Une hôtesse de l'air néerlandaise fait également l'objet d'examen après avoir présenté de légers symptômes. Des experts argentins vont être envoyés dans le sud du pays pour tenter d'identifier l'origine de la contamination. À l'international toujours, la France renforce sa présence militaire dans le Golfe. Le porte-avions Charles de Gaulle a franchi le canal de Suez afin de se positionner dans la région du détroit d'Ormuz. Objectif affiché par le gouvernement, sécuriser la navigation maritime dans cette zone stratégique dans un contexte de forte tension avec l'Iran. Paris exclut par ailleurs toute levée de sanctions tant que le détroit restera bloqué. Malgré ce climat tendu, les marchés financiers ont réagi positivement à l'hypothèse d'un accord diplomatique entre Washington et Téhéran. Les bourses mondiales ont terminé en hausse et les prix du pétrole ont nettement reculé. Retour en France où l'émotion reste vive dans l'Aisne après la mort d'une collégienne de 14 ans tuée mercredi matin alors qu'elle se rendait à pied à son établissement scolaire. Un homme de 23 ans a été interpellé quelques heures après les faits et a reconnu l'agression lors de sa garde à vue. Une enquête pour assassinat est ouverte. Une cellule psychologique a été mise en place au collège pour accompagner élèves et enseignants. À l'Assemblée nationale, les députés ont adopté en commission le projet de loi d'urgence agricole. Le texte prévoit notamment de nouvelles règles sur les pesticides importés, le stockage de l'eau et les bâtiments d'élevage. Le débat s'annonce particulièrement tendu dans l'hémicycle à partir du 19 mai. Sur fond de fortes oppositions entre défense du monde agricole et préoccupations environnementales. Autre sujet de crispation, le ministre de l'Intérieur, Laurent Nunez, a confirmé la reprise des expulsions de ressortissants algériens en situation irrégulière. Plus de 140 reconduites ont déjà été effectuées depuis le début de l'année après plusieurs mois de blocage diplomatique entre Paris et Alger. Et puis dans le sud-ouest, le projet de ligne à grande vitesse entre Bordeaux, Toulouse et Dax franchit une nouvelle étape. Le gouvernement assure désormais que le chantier est irréversible. Près de 500 millions d'euros vont être débloqués pour lancer les premiers appels d'offres, malgré les critiques des associations écologistes et les inquiétudes autour du coût du projet.
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1: On ouvre ce journal à Chambéry où un adolescent de 15 ans a été interpellé mardi soir dans le quartier des Hauts de Chambéry. Les policiers de la BAC l'ont surpris en train de vendre de la cocaïne en pleine rue, rue des Combes. Lors de son arrestation, les forces de l'ordre ont découvert sur lui environ 150 grammes de cocaïne ainsi qu'une dizaine de grammes de cannabis, déjà conditionnés pour la revente. Le jeune Chambérien qui aurait débuté ce trafic récemment a été remis en liberté avec une convocation devant le juge des enfants prévue en octobre prochain. Dans la page rugby, le club de Rumilly poursuit la construction de son effectif pour la saison prochaine après son élimination en quart de finale de National 2. Le troisième ligne chambérien, Antoine Ferreira, va rejoindre le RCSR après deux saisons passées au SOC. Le joueur de 22 ans a disputé 16 rencontres cette saison. Dans le même temps, trois joueurs prolongent leur aventure en Haute-Savoie, Léo Treille, Hugo Pandolfo et Arnaud Cavalli. Et puis à Aix-les-Bains, le parc du Bois Vidal accueillera ce dimanche un concert de gospel en plein air. L'association Dans le Bois Vidal organise l'événement avec la chorale Gospel Expression. Une trentaine de choristes se produiront pour un spectacle gratuit d'une heure et demie au cœur des hauteurs aixoises. Rendez-vous donc dimanche de 15h à 16h30 avec une buvette installée sur place. Place maintenant d'ailleurs à notre agenda avec les partenaires de Radio Grand Lac. Demain, à partir de 15h à la salle des fêtes de Monniard sur la commune d'Entrelac, une belle journée festive aura lieu dès 15h. Avec structure gonflable pour les enfants et jeux en bois, une grande arène de gel blaster. C'est comme le paintball, mais ça ne fait pas mal à partir de 7 ans. Des jeux de piste seront aussi proposés pour les enfants, un marché aux plantes et un marché des producteurs. Dimanche, l'association Coup de Cœur vous propose un thé dansant du côté de la salle des fêtes de Rumilly. Ce sera à partir de 14h30 avec l'orchestre Évidence. Buvette et pâtisserie vous seront proposées sur place. Une bonne action hein, puisque justement cette association récolte des fonds pour financer des soins ou du matériel pour des enfants malades ou porteurs d'un handicap. Enfin, on vous propose quelques animations aussi du côté du bar The Wall, un partenaire de Radio Grand Lac, 1 avenue de Marlioz à Aix-les-Bains, avec ce vendredi un blind test qui sera organisé, 2 sessions à partir de 19h et 21h30 à la clé à gagner, en tout cas un buffet de pizza pour une personne.
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1: Pour ce vendredi, le soleil brillera en matinée, mais progressivement dans la journée, les nuages feront leur apparition et quelques faibles pluies nous concerneront, notamment en fin de journée. Côté mercure, c'est assez doux pour la saison avec 12 degrés ce matin du côté de Drumettaz et Tresserve au meilleur de la journée. Il fera jusqu'à 24 degrés au bord du lac du Bourget à Chambéry et à Aix-les-Bains. Voilà pour vos prévisions météo, je vous souhaite un excellent vendredi à l'écoute des programmes de Radio Grand Lac.
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1: Bonjour à toutes et à tous, voici les principales informations de ce vendredi 8 mai sur Radio Grand Lac. On commence avec cette alerte sanitaire suivie de près au niveau international. Le foyer d'antivirus détecté à bord du navire de croisière MV Ondius reste sous surveillance, mais les autorités se veulent rassurantes. L'Organisation mondiale de la santé et la Commission européenne estiment que le risque pour la population européenne demeure faible. Le bateau actuellement en route vers les Canaries doit arriver à Tenerife ce week-end avant l'évacuation progressive des passagers. Une hôtesse de l'air néerlandaise fait également l'objet d'examen après avoir présenté de légers symptômes. Des experts argentins vont être envoyés dans le sud du pays pour tenter d'identifier l'origine de la contamination. À l'international toujours, la France renforce sa présence militaire dans le Golfe. Le porte-avions Charles de Gaulle a franchi le canal de Suez afin de se positionner dans la région du détroit d'Ormuz. Objectif affiché par le gouvernement, sécuriser la navigation maritime dans cette zone stratégique dans un contexte de forte tension avec l'Iran. Paris exclut par ailleurs toute levée de sanctions tant que le détroit restera bloqué. Malgré ce climat tendu, les marchés financiers ont réagi positivement à l'hypothèse d'un accord diplomatique entre Washington et Téhéran. Les bourses mondiales ont terminé en hausse et les prix du pétrole ont nettement reculé. Retour en France où l'émotion reste vive dans l'Aisne après la mort d'une collégienne de 14 ans tuée mercredi matin alors qu'elle se rendait à pied à son établissement scolaire. Un homme de 23 ans a été interpellé quelques heures après les faits et a reconnu l'agression lors de sa garde à vue. Une enquête pour assassinat est ouverte. Une cellule psychologique a été mise en place au collège pour accompagner élèves et enseignants. À l'Assemblée nationale, les députés ont adopté en commission le projet de loi d'urgence agricole. Le texte prévoit notamment de nouvelles règles sur les pesticides importés, le stockage de l'eau et les bâtiments d'élevage. Le débat s'annonce particulièrement tendu dans l'hémicycle à partir du 19 mai. Sur fond de fortes oppositions entre défense du monde agricole et préoccupations environnementales. Autre sujet de crispation, le ministre de l'Intérieur, Laurent Nunez, a confirmé la reprise des expulsions de ressortissants algériens en situation irrégulière. Plus de 140 reconduites ont déjà été effectuées depuis le début de l'année après plusieurs mois de blocage diplomatique entre Paris et Alger. Et puis dans le sud-ouest, le projet de ligne à grande vitesse entre Bordeaux, Toulouse et Dax franchit une nouvelle étape. Le gouvernement assure désormais que le chantier est irréversible. Près de 500 millions d'euros vont être débloqués pour lancer les premiers appels d'offres, malgré les critiques des associations écologistes et les inquiétudes autour du coût du projet.
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1: On ouvre ce journal à Chambéry où un adolescent de 15 ans a été interpellé mardi soir dans le quartier des Hauts de Chambéry. Les policiers de la BAC l'ont surpris en train de vendre de la cocaïne en pleine rue, rue des Combes. Lors de son arrestation, les forces de l'ordre ont découvert sur lui environ 150 grammes de cocaïne ainsi qu'une dizaine de grammes de cannabis, déjà conditionnés pour la revente. Le jeune Chambérien qui aurait débuté ce trafic récemment a été remis en liberté avec une convocation devant le juge des enfants prévue en octobre prochain. Dans la page rugby, le club de Rumilly poursuit la construction de son effectif pour la saison prochaine après son élimination en quart de finale de National 2. Le troisième ligne chambérien, Antoine Ferreira, va rejoindre le RCSR après deux saisons passées au SOC. Le joueur de 22 ans a disputé 16 rencontres cette saison. Dans le même temps, trois joueurs prolongent leur aventure en Haute-Savoie, Léo Treille, Hugo Pandolfo et Arnaud Cavalli. Et puis à Aix-les-Bains, le parc du Bois Vidal accueillera ce dimanche un concert de gospel en plein air. L'association Dans le Bois Vidal organise l'événement avec la chorale Gospel Expression. Une trentaine de choristes se produiront pour un spectacle gratuit d'une heure et demie au cœur des hauteurs aixoises. Rendez-vous donc dimanche de 15h à 16h30 avec une buvette installée sur place. Place maintenant d'ailleurs à notre agenda avec les partenaires de Radio Grand Lac. Demain, à partir de 15h à la salle des fêtes de Monniard sur la commune d'Entrelac, une belle journée festive aura lieu dès 15h avec structure gonflable pour les enfants et jeux en bois, une grande arène de gel blaster. C'est comme le paintball, mais ça ne fait pas mal à partir de 7 ans. Des jeux de piste seront aussi proposés pour les enfants, un marché aux plantes et un marché des producteurs. Dimanche, l'association Coup de Cœur vous propose un thé dansant du côté de la salle des fêtes de Rumilly. Ce sera à partir de 14h30 avec l'orchestre Évidence. Buvette et pâtisserie vous seront proposées sur place. Une bonne action hein, puisque justement cette association récolte des fonds pour financer des soins ou du matériel pour des enfants malades ou porteurs d'un handicap. Enfin, on vous propose quelques animations aussi du côté du bar The Wall, un partenaire de Radio Grand Lac, 1 avenue de Marlioz à Aix-les-Bains, avec ce vendredi un blind test qui sera organisé, 2 sessions à partir de 19h et 21h30 à la clé, à gagner en tout cas un buffet de pizza pour une personne.
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1: Pour ce vendredi, le soleil brillera en matinée, mais progressivement dans la journée, les nuages feront leur apparition et quelques faibles pluies nous concerneront, notamment en fin de journée. Côté mercure, c'est assez doux pour la saison avec 12 degrés ce matin du côté de Drumettaz et Tresserve au meilleur de la journée. Il fera jusqu'à 24 degrés au bord du lac du Bourget à Chambéry et à Aix-les-Bains. Voilà pour vos prévisions météo, je vous souhaite un excellent vendredi à l'écoute des programmes de Radio Grand Lac.
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1: Il est l'heure de votre horoscope en ce vendredi 8 mai sur Radio Grand Lac. Et on débute avec les béliers. Vous aurez besoin d'action aujourd'hui, impossible de rester en place. Une bonne surprise pourrait arriver en fin de journée. Les taureaux, le rythme ralentit un peu et ce n'est pas plus mal. Profitez-en pour penser davantage à vous. Les gémeaux, votre sens de l'humour fera mouche auprès de votre entourage. Une discussion importante pourrait aussi faire avancer les choses. Les cancers, vous serez plus sensibles que d'habitude aux ambiances autour de vous. Entourez-vous de personnes positives. Les lions, vous aurez envie de prendre des initiatives et cela pourrait payer rapidement. Attention tout de même à ne pas trop en faire. Les vierges, ce sera une journée idéale pour régler ce que vous repoussez depuis plusieurs jours. Côté cœur, un échange sincère sera bénéfique. Les balances, votre charme et votre diplomatie feront la différence en ce vendredi. Une rencontre ou encore un contact inattendu pourrait vous réjouir. Les scorpions, vous garderez le cap malgré quelques tensions autour de vous. En soirée, prenez le temps de déconnecter. Les sagittaires, l'envie de bouger et de voir autre chose sera bien présente. Une proposition intéressante pourrait arriver très vite. Les capricornes, vous serez particulièrement concentrés et efficaces en ce vendredi. Pensez aussi à lever le pied de temps en temps. Les verseaux, votre créativité sera votre meilleur atout aujourd'hui. N'hésitez pas à partager vos idées. Elles séduiront. Et nous terminons avec les poissons. Vous aurez besoin de douceur et de tranquillité. Une bonne nouvelle pourrait illuminer votre journée.
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1: Bon vendredi, merci à vous d'être branchés sur le grand bain de la vie locale. Maxime pour vous accompagner en cette belle matinée. Et c'est l'heure évidemment de votre question du jour. Ce matin, c'est une question d'histoire. En quelle année fut promulguée la loi Veil ordonnant la dépénalisation de l'avortement en France ? Réponse A en 1945. Réponse B en 1958. Réponse C en 1975. Ou réponse D en 1982. Vous pouvez dès à présent jouer avec nous sur la page Facebook de Radio Grand Lac en message privé en nous envoyant ABC ou D. La bonne réponse, elle arrivera comme d'habitude, vous le savez, juste après notre chanson du jour. Mais avant, voici pour vous votre éphéméride.
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1: En ce vendredi 8 mai, nous célébrons la victoire de 1945 et le saviez-vous, ce jour devint un férié par une loi du 20 mars 1953, supprimée tout d'abord par De Gaulle en 1961. Il fut rétabli en 1981 par le gouvernement de Pierre Mauroy. En ce vendredi, nous fêtons les Félicie, les Jeanne, mais également les Désiré. Votre dicton du jour à Sainte-Félicie, tous les lilas sont fleuris. Du côté de votre chanson du jour, on remonte le temps au mercredi 8 mai 1985. Ce jour-là, USA for Africa était au sommet des charts mondiaux et même français, hein, évidemment, avec leur tube We Are The World. C'est pour cela qu'on va se l'écouter en ce vendredi. 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
1: Mais quelle est magnifique cette chanson USA Hors Africa sur les ondes de Radio Grand Lac à l'instant avec We Are The World. On est de retour et vous le savez pour la réponse à notre question du jour en ce vendredi matin. D'ailleurs, dites-nous si vous êtes plutôt en mode repos ou en mode travail sur la page Facebook de Radio Grand Lac. On attend évidemment vos messages. Je vais quand même rappeler un petit coup la question. En quelle année fut promulguée la loi Veil ordonnant la dépénalisation de l'avortement en France? Réponse A en 1945. Réponse B en 1958, réponse C en 1975 ou réponse D en 1982. Et bien la bonne réponse est évidemment la réponse C en 1975, et c'est quand même un joli 70% de bonnes réponses ce matin. Un grand bravo à vous toutes et vous tous. Voilà donc pour votre question du jour de ce vendredi matin. On se retrouvera évidemment lundi pour de toutes nouvelles aventures culturelles sur Radio Grand Lac. Je vous souhaite un très bon week-end. Bye bye.
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1: Bonjour à toutes et à tous, voici les principales informations de ce vendredi 8 mai sur Radio Grand Lac. On commence avec cette alerte sanitaire suivie de près au niveau international. Le foyer d'antivirus détecté à bord du navire de croisière MV Ondius reste sous surveillance, mais les autorités se veulent rassurantes. L'Organisation mondiale de la santé et la Commission européenne estiment que le risque pour la population européenne demeure faible. Le bateau actuellement en route vers les Canaries doit arriver à Tenerife ce week-end avant l'évacuation progressive des passagers. Une hôtesse de l'air néerlandaise fait également l'objet d'examen après avoir présenté de légers symptômes. Des experts argentins vont être envoyés dans le sud du pays pour tenter d'identifier l'origine de la contamination. À l'international toujours, la France renforce sa présence militaire dans le Golfe. Le porte-avions Charles de Gaulle a franchi le canal de Suez afin de se positionner dans la région du détroit d'Ormuz. Objectif affiché par le gouvernement, sécuriser la navigation maritime dans cette zone stratégique dans un contexte de forte tension avec l'Iran. Paris exclut par ailleurs toute levée de sanctions tant que le détroit restera bloqué. Malgré ce climat tendu, les marchés financiers ont réagi positivement à l'hypothèse d'un accord diplomatique entre Washington et Téhéran. Les bourses mondiales ont terminé en hausse et les prix du pétrole ont nettement reculé. Retour en France où l'émotion reste vive dans l'Aisne après la mort d'une collégienne de 14 ans tuée mercredi matin alors qu'elle se rendait à pied à son établissement scolaire. Un homme de 23 ans a été interpellé quelques heures après les faits et a reconnu l'agression lors de sa garde à vue. Une enquête pour assassinat est ouverte. Une cellule psychologique a été mise en place au collège pour accompagner élèves et enseignants. À l'Assemblée nationale, les députés ont adopté en commission le projet de loi d'urgence agricole. Le texte prévoit notamment de nouvelles règles sur les pesticides importés, le stockage de l'eau et les bâtiments d'élevage. Le débat s'annonce particulièrement tendu dans l'hémicycle à partir du 19 mai. Sur fond de fortes oppositions entre défense du monde agricole et préoccupations environnementales. Autre sujet de crispation, le ministre de l'Intérieur, Laurent Nunez, a confirmé la reprise des expulsions de ressortissants algériens en situation irrégulière. Plus de 140 reconduites ont déjà été effectuées depuis le début de l'année après plusieurs mois de blocage diplomatique entre Paris et Alger. Et puis dans le sud-ouest, le projet de ligne à grande vitesse entre Bordeaux, Toulouse et Dax franchit une nouvelle étape. Le gouvernement assure désormais que le chantier est irréversible. Près de 500 millions d'euros vont être débloqués pour lancer les premiers appels d'offres, malgré les critiques des associations écologistes et les inquiétudes autour du coût du projet.
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1: On ouvre ce journal à Chambéry où un adolescent de 15 ans a été interpellé mardi soir dans le quartier des Hauts de Chambéry. Les policiers de la BAC l'ont surpris en train de vendre de la cocaïne en pleine rue, rue des Combes. Lors de son arrestation, les forces de l'ordre ont découvert sur lui environ 150 grammes de cocaïne ainsi qu'une dizaine de grammes de cannabis, déjà conditionnés pour la revente. Le jeune Chambérien qui aurait débuté ce trafic récemment a été remis en liberté avec une convocation devant le juge des enfants prévue en octobre prochain. Dans la page rugby, le club de Rumilly poursuit la construction de son effectif pour la saison prochaine après son élimination en quart de finale de National 2. Le troisième ligne chambérien, Antoine Ferreira, va rejoindre le RCSR après deux saisons passées au SOC. Le joueur de 22 ans a disputé 16 rencontres cette saison. Dans le même temps, trois joueurs prolongent leur aventure en Haute-Savoie, Léo Treille, Hugo Pandolfo et Arnaud Cavalli. Et puis à Aix-les-Bains, le parc du Bois Vidal accueillera ce dimanche un concert de gospel en plein air. L'association Dans le Bois Vidal organise l'événement avec la chorale Gospel Expression. Une trentaine de choristes se produiront pour un spectacle gratuit d'une heure et demie au cœur des hauteurs aixoises. Rendez-vous donc dimanche de 15h à 16h30 avec une buvette installée sur place. Place maintenant d'ailleurs à notre agenda avec les partenaires de Radio Grand Lac. Demain, à partir de 15h à la salle des fêtes de Monniard sur la commune d'Entrelac, une belle journée festive aura lieu dès 15h avec structure gonflable pour les enfants et jeux en bois, une grande arène de gel blaster. C'est comme le paintball, mais ça ne fait pas mal à partir de 7 ans. Des jeux de piste seront aussi proposés pour les enfants, un marché aux plantes et un marché des producteurs. Dimanche, l'association Coup de Cœur vous propose un thé dansant du côté de la salle des fêtes de Rumilly. Ce sera à partir de 14h30 avec l'orchestre Évidence. Buvette et pâtisserie vous seront proposées sur place. Une bonne action hein, puisque justement cette association récolte des fonds pour financer des soins ou du matériel pour des enfants malades ou porteurs d'un handicap. Enfin, on vous propose quelques animations aussi du côté du bar The Wall, un partenaire de Radio Grand Lac, 1 avenue de Marlioz à Aix-les-Bains, avec ce vendredi un blind test qui sera organisé, 2 sessions à partir de 19h et 21h30 à la clé à gagner, en tout cas un buffet de pizza pour une personne.
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1: Pour ce vendredi, le soleil brillera en matinée, mais progressivement dans la journée, les nuages feront leur apparition et quelques faibles pluies nous concerneront, notamment en fin de journée. Côté mercure, c'est assez doux pour la saison avec 12 degrés ce matin du côté de Drumettaz et Tresserve au meilleur de la journée. Il fera jusqu'à 24 degrés au bord du lac du Bourget à Chambéry et à Aix-les-Bains. Voilà pour vos prévisions météo, je vous souhaite un excellent vendredi à l'écoute des programmes de Radio Grand Lac.
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1: Bonjour à toutes et à tous, voici les principales informations de ce vendredi 8 mai sur Radio Grand Lac. On commence avec cette alerte sanitaire suivie de près au niveau international. Le foyer d'antivirus détecté à bord du navire de croisière MV Ondius reste sous surveillance, mais les autorités se veulent rassurantes. L'Organisation mondiale de la santé et la Commission européenne estiment que le risque pour la population européenne demeure faible. Le bateau actuellement en route vers les Canaries doit arriver à Tenerife ce week-end avant l'évacuation progressive des passagers. Une hôtesse de l'air néerlandaise fait également l'objet d'examen après avoir présenté de légers symptômes. Des experts argentins vont être envoyés dans le sud du pays pour tenter d'identifier l'origine de la contamination. À l'international toujours, la France renforce sa présence militaire dans le Golfe. Le porte-avions Charles de Gaulle a franchi le canal de Suez afin de se positionner dans la région du détroit d'Ormuz. Objectif affiché par le gouvernement, sécuriser la navigation maritime dans cette zone stratégique dans un contexte de forte tension avec l'Iran. Paris exclut par ailleurs toute levée de sanctions tant que le détroit restera bloqué. Malgré ce climat tendu, les marchés financiers ont réagi positivement à l'hypothèse d'un accord diplomatique entre Washington et Téhéran. Les bourses mondiales ont terminé en hausse et les prix du pétrole ont nettement reculé. Retour en France où l'émotion reste vive dans l'Aisne après la mort d'une collégienne de 14 ans tuée mercredi matin alors qu'elle se rendait à pied à son établissement scolaire. Un homme de 23 ans a été interpellé quelques heures après les faits et a reconnu l'agression lors de sa garde à vue. Une enquête pour assassinat est ouverte. Une cellule psychologique a été mise en place au collège pour accompagner élèves et enseignants. À l'Assemblée nationale, les députés ont adopté en commission le projet de loi d'urgence agricole. Le texte prévoit notamment de nouvelles règles sur les pesticides importés, le stockage de l'eau et les bâtiments d'élevage. Le débat s'annonce particulièrement tendu dans l'hémicycle à partir du 19 mai. Sur fond de fortes oppositions entre défense du monde agricole et préoccupations environnementales. Autre sujet de crispation, le ministre de l'Intérieur, Laurent Nunez, a confirmé la reprise des expulsions de ressortissants algériens en situation irrégulière. Plus de 140 reconduites ont déjà été effectuées depuis le début de l'année après plusieurs mois de blocage diplomatique entre Paris et Alger. Et puis dans le sud-ouest, le projet de ligne à grande vitesse entre Bordeaux, Toulouse et Dax franchit une nouvelle étape. Le gouvernement assure désormais que le chantier est irréversible. Près de 500 millions d'euros vont être débloqués pour lancer les premiers appels d'offres, malgré les critiques des associations écologistes et les inquiétudes autour du coût du projet.
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1: On ouvre ce journal à Chambéry où un adolescent de 15 ans a été interpellé mardi soir dans le quartier des Hauts de Chambéry. Les policiers de la BAC l'ont surpris en train de vendre de la cocaïne en pleine rue, rue des Combes. Lors de son arrestation, les forces de l'ordre ont découvert sur lui environ 150 grammes de cocaïne ainsi qu'une dizaine de grammes de cannabis, déjà conditionné pour la revente. Le jeune Chambérien qui aurait débuté ce trafic récemment a été remis en liberté avec une convocation devant le juge des enfants prévue en octobre prochain. Dans la page rugby, le club de Rumilly poursuit la construction de son effectif pour la saison prochaine après son élimination en quart de finale de National 2. Le troisième ligne chambérien, Antoine Ferreira, va rejoindre le RCSR après deux saisons passées au SOC. Le joueur de 22 ans a disputé 16 rencontres cette saison. Dans le même temps, trois joueurs prolongent leur aventure en Haute-Savoie, Léo Treille, Hugo Pandolfo et Arnaud Cavalli. Et puis à Aix-les-Bains, le parc du Bois Vidal accueillera ce dimanche un concert de gospel en plein air. L'association Dans le Bois Vidal organise l'événement avec la chorale Gospel Expression. Une trentaine de choristes se produiront pour un spectacle gratuit d'une heure et demie au cœur des hauteurs aixoises. Rendez-vous donc dimanche de 15h à 16h30 avec une buvette installée sur place. Place maintenant d'ailleurs à notre agenda avec les partenaires de Radio Grand Lac. Demain, à partir de 15h à la salle des fêtes de Monniard sur la commune d'Entrelac, une belle journée festive aura lieu dès 15h avec structure gonflable pour les enfants et jeux en bois, une grande arène de gel blaster. C'est comme le paintball, mais ça ne fait pas mal à partir de 7 ans. Des jeux de piste seront aussi proposés pour les enfants, un marché aux plantes et un marché des producteurs. Dimanche, l'association Coup de Cœur vous propose un thé dansant du côté de la salle des fêtes de Rumilly. Ce sera à partir de 14h30 avec l'orchestre Évidence. Buvette et pâtisserie vous seront proposées sur place. Une bonne action hein, puisque justement cette association récolte des fonds pour financer des soins ou du matériel pour des enfants malades ou porteurs d'un handicap. Enfin, on vous propose quelques animations aussi du côté du bar The Wall, un partenaire de Radio Grand Lac, 1 avenue de Marlioz à Aix-les-Bains, avec ce vendredi un blind test qui sera organisé, 2 sessions à partir de 19h et 21h30 à la clé, à gagner en tout cas un buffet de pizza pour une personne.
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1: Pour ce vendredi, le soleil brillera en matinée, mais progressivement dans la journée, les nuages feront leur apparition et quelques faibles pluies nous concerneront, notamment en fin de journée. Côté mercure, c'est assez doux pour la saison avec 12 degrés ce matin du côté de Drumettaz et Tresserve au meilleur de la journée. Il fera jusqu'à 24 degrés au bord du lac du Bourget à Chambéry et à Aix-les-Bains. Voilà pour vos prévisions météo, je vous souhaite un excellent vendredi à l'écoute des programmes de Radio Grand Lac.
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1: Il est l'heure de votre programme télé en ce vendredi 8 mai sur Radio Grand Lac sur TF1. À partir de 21h10, Masque Singer sur France 2, Tropique Criminel, Corps de Garde sur France 3, 50 ans de numéro 1, Les Carpentiers sur Canal, T'as pas changé sur France 5 à 21h05, Opéra de Paris, Roméo, Juliette, Thomas Joly et les autres sur M6. À partir de 21h10, Pékin Express au Royaume des Dragons sur Arte à 20h55, Jamais seul. Sur France 4 à 21h, Decision to Live. Sur LCP à 21h, La Vallée de l'Arsenic. Sur W9 à 21h25, Enquête d'Action sur TMC. Veuillez nous excuser pour la gêne occasionnée sur TFX. La Boom, c'est à 21h10 sur Gulli. À 21h05, Les Vacances de Mr Bean. Sur C-Star à 21h10, Les 10 hébergements les plus insolites de France sur T18. À 20h55, Le Mystère de la Mort dite Hitler sur Nouveau 19 à 21h08, La France secrète au cœur des mystères, La Légende des Chevaliers de la Table Ronde. Sur TF1 Série Film à 21h10, New York, Unité Spéciale. Sur L'Équipe à 21h, ce sera du basketball avec l'Euroleague masculine. Et enfin sur Sister, à partir de 21h10, Hawaï 5.0. Voilà donc pour votre programme télé de ce vendredi soir. Je vous laisse faire votre choix et je vous souhaite par avance une excellente soirée télévision, mais aussi et surtout un très bon week-end.
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1: Hello tout le monde, comme chaque semaine, on se retrouve sur l'antenne de Radio Grand Lac pour vos sorties ciné. Et on débute sans plus attendre avec le premier film qui est une comédie intitulée Pour le plaisir, avec au casting Alexandra Lamy et François Cluzet. Et si on vous racontait l'invention du siècle, un couple, une vérité qui explose. Fanny et Tom sont mariés et heureux depuis 20 ans, mais un jour un secret éclate. Fanny n'a jamais eu d'orgasme. Tom, ingénieur, décide alors de relever un défi audacieux, créer l'objet qui révolutionnera le plaisir féminin. Ensemble, ils se lancent dans cette quête aussi déjantée qu'émouvante qui va transformer leur couple. Jusqu'où iront-ils ? Loin, très loin. On poursuit avec le film de Criminals avec au casting Theo James. La découverte d'une bombe non explosée de la Seconde Guerre mondiale dans un chantier de construction londonien provoque une évacuation massive, soit l'opportunité parfaite pour un hold-up. Et nous terminons cette chronique avec le film La Vénus électrique avec au casting Pio Marmaille, Anaïs Desmoutiers et Gilles Lellouche. Ce film est d'ailleurs présenté en hors compétition au Festival de Cannes 2026 et en fait l'ouverture. Paris 1928, Antoine Balestro, jeune peintre en vogue, n'arrive plus à travailler depuis la mort de son épouse et désespère Armand, son galériste. Un soir d'ivresse, Antoine tente d'entrer en contact avec sa femme par l'intermédiaire d'une voyante. Sans le savoir, il parle en réalité avec Suzanne, une modeste foraine qui s'est glissée dans la roulotte pour y voler de la nourriture. Suzanne se révèle douée pour l'imposture et rapidement secondée par Armand. Elle enchaîne les fausses séances. Peu à peu, Antoine retrouve l'inspiration, mais pour Suzanne, les choses se compliquent alors qu'elle tombe doucement amoureuse de l'homme qu'elle manipule. Voilà donc pour vos sorties ciné de la semaine. Je vous laisse faire votre choix et je vous souhaite par avance une excellente séance dans les salles de notre département.

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3: Il est l'heure de votre programme télé en ce vendredi 8 mai sur Radio Grand Lac sur TF1. À partir de 21h10, Masque Singer sur France 2, Tropique Criminel, Corps de Garde sur France 3, 50 ans de numéro 1, Les Carpentiers sur Canal, T'as pas changé sur France 5 à 21h05, Opéra de Paris, Roméo, Juliette, Thomas Joly et les autres sur M6. À partir de 21h10, Pékin Express au Royaume des Dragons sur Arte à 20h55, Jamais seul. Sur France 4 à 21h, Decision to Live. Sur LCP à 21h, La Vallée de l'Arsenic. Sur W9 à 21h25, Enquête d'Action sur TMC. Veuillez nous excuser pour la gêne occasionnée sur TFX. La Boom, c'est à 21h10 sur Gulli. À 21h05, Les Vacances de Mr Bean. Sur C-Star à 21h10, Les 10 hébergements les plus insolites de France sur T18. À 20h55, Le Mystère de la Mort dite Hitler sur Nouveau 19 à 21h08, La France secrète au cœur des mystères, La Légende des Chevaliers de la Table Ronde. Sur TF1 Série Film à 21h10, New York, Unité Spéciale. Sur L'Équipe à 21h, ce sera du basketball avec l'Euroleague masculine. Et enfin sur Sister, à partir de 21h10, Hawaï 5.0. Voilà donc pour votre programme télé de ce vendredi soir. Je vous laisse faire votre choix et je vous souhaite par avance une excellente soirée télévision, mais aussi et surtout un très bon week-end.

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